Encore merci et bonsoir. Malheureusement, nous ne parlons pas hollandais. Mais bon, on peut éventuellement parler anglais. S'il y en a qui comprennent plus facilement l'anglais, on n'est pas des anglophones très très brillants, mais on arrive quand même à se débrouiller. Donc le premier morceau qu'on vient de jouer là, donc, s'appelle Gwenogenou ar Gavotten, qui veut dire les sentiers d'un Gavot, et the way of the Gavot. La Gavot, c'est donc une danse qui est vraiment la danse emblématique de la Bretagne, surtout de l'ouest de la Bretagne, donc c'est un peu la région d'où on vient, et à tel point que les gens de ce terroir, de ce territoire, people from the area of the Gavotte can play the tune in ballad, in dance and in march. Et donc nous avons joué un morceau qui est un air de Gavotte en forme de mélodie de Gavotte, de air annoncé bien sûr, et de marche. Les marches servaient beaucoup autrefois pour les mariages, entre autres, pour beaucoup de cérémonies, mais surtout pour les mariages. C'était des airs qui servaient à mener le cortège de la mariée. En général, les sonneurs, c'était le biniou et la bombarde, donc étaient devant et jouaient des airs pour entraîner tout le cortège à marcher, mais pas au pas. Le deuxième morceau est une danse. The second tune is a dance tune from the east of Brittany. East southwest of Brittany. Et c'est un rond de Saint-Vincent, en Tolkienhauer.

Encore merci. Astig bedankt. Le morceau suivant encore va être composé d'une mélodie, donc ballad, and a dance tune from the south of Brittany, the area of Lorient. Maybe you know the Lorient Festival. And every year in at the beginning of August. So the melody is, the title is The Miller. The Miller. Et la danse est une suite de l'Aridée à 6 temps.

Encore merci. Et le morceau suivant donc s'appelle Chinchette Neus en Amzer. C'est du breton. Et ça veut dire les temps changent. The times are changing. Et c'est aussi le titre de notre dernier disque. Et ma foi, s'il y a des gens qui désirent en acheter, on en est à leur disposition. Donc, Chinchette Neus en Amzer.